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1: Bonjour à tous, c'est l'optimisme et de mise en Gironde. L'incendie qui a déjà ravagé 42 000 hectares n'a pas progressé, même si hier soir il n'était pas fixé. Côté température, les voyants sont pour l'instant au vert et la baisse devrait se poursuivre aujourd'hui. En attendant, l'autoroute A63 jusqu'à Bayonne a rouvert à 14h hier. En revanche, aucun TGV ne circulera jusqu'à dimanche au sud de Bordeaux, hormis ceux desservant Agen et Toulouse. La préfecture a également autorisé 144 000 nouvelles personnes à rentrer immédiatement chez elles dans 9 communes près de Bordeaux. Des personnes qui pourraient avoir de mauvaises surprises. 22 procédures ont été ouvertes pour des faits de vol par effraction en Gironde, une annonce hier du parquet de Bordeaux. Et des personnes mal intentionnées ont profité des évacuations pour cambrioler les maisons laissées vides. En parallèle, bonne nouvelle dans le département voisin des Landes. Le préfet a annoncé en fin de journée que le feu près de Biscarrosse était maîtrisé. Tous les quartiers vont pouvoir ouvrir à la circulation. Et puis la piste criminelle se précise pour l'incendie en Côte d'Or. Le feu est désormais fixé. Les flammes ont parcouru 150 hectares. Les autorités ont lancé un appel à témoins dans l'espoir de retrouver les responsables. Dans le reste de l'actualité, une urgence humanitaire à Ceuta en Espagne. Près de 1500 personnes sont arrivées par la mer dans l'enclave espagnole au Maroc ces derniers jours. 9 sont mortes en tentant de traverser hier. Le gouvernement espagnol a annoncé à déployer des soldats pour garantir la sécurité. Il s'agit de l'arrivée de migrants la plus importante depuis 2021. Retour en France avec ce mouvement de grève locale et inopiné annoncé par la SNCF. Le trafic devrait être perturbé à partir d'aujourd'hui jusqu'à dimanche en Normandie, alors que ce week-end de chassé-croisé s'annonce chargé dans les transports. Et il va y avoir du monde également sur la route. C'est le traditionnel chassé-croisé entre juilletistes et aoussiens. Le trafic est noir dès aujourd'hui dans le sud-ouest dans le sens des départs. C'est rouge dans tout le reste du pays. Et puis les championnats d'Europe de natation débutent aujourd'hui au centre aquatique de Saint-Denis. Une première en France depuis 39 ans. Et l'équipe de France pourra notamment compter sur le quadruple champion olympique Léon Marchand. Excellent début de journée à tous.

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0: Et à 7h, l'info Frédéric Vincent, bonjour.
1: Bonjour à tous. Le pire est derrière nous. Ce sont les mots hier de la préfète de Gironde, Sophie Broca. L'incendie qui a déjà ravagé 42 000 hectares n'a pas progressé et semble stable. Les pompiers restent tout de même prudents et assurent qu'il est trop tôt pour savoir quand il sera fixé. Côté température, les voyants sont pour l'instant au vert et la baisse devrait se poursuivre aujourd'hui. En attendant, certaines restrictions ont été allégées. 144 000 personnes ont été autorisées à rentrer chez elles hier dans plusieurs communes près de Bordeaux. L'autoroute A63 entre Bordeaux et Bayonne est également accessible aux automobilistes depuis hier après-midi. À noter que les aires de repos, elles, restent fermées dans le secteur. Laurent Nunez, lui, se veut ferme face aux incendiaires. Le ministre de l'Intérieur était hier soir sur le plateau de BFM TV. Les forces de l'ordre ont procédé à 275 interpellations depuis le début de la saison. 31 personnes ont été mises en examen et placées en détention provisoire. Et il va encore faire chaud. 21 départements de l'Est de la France sont toujours ce matin en vigilance orange canicule. Météo France s'attend à des températures allant dans le secteur jusqu'à avec 38 degrés, voire 40 degrés dans le Var. Dans le reste de l'actualité, le nombre de naissances a encore reculé en France au premier semestre 2026. C'est ce que démontrent les dernières données publiées par l'INSEE. 314 000 bébés sont nés entre janvier et juin, soit une baisse de 1,1% par rapport à l'année dernière sur cette même période. Donald Trump annonce un accord sur le désarmement du Hamas, mais ni le groupe palestinien ni Israël n'ont pour l'instant officiellement confirmé l'information. Le président américain affirme que les forces israéliennes se retireront de la bande de Gaza à mesure que le désarmement s'achève. Des négociations se tiennent depuis des semaines en Égypte pour mettre en œuvre la deuxième phase de l'accord de cessez-le-feu dans l'enclave palestinienne. Et puis on termine avec le football et la colère qui s'organise face au projet de la FIFA de vente de parts de la Coupe du Monde. Les 55 membres de l'UEFA se sont mis d'accord à l'unanimité. Les membres de l'instance européenne du football boycotteront la compétition si le projet va à son terme. Excellent début de journée à tous.

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0: Souhaitons une bonne fête au Ignace, célébré ce vendredi. Aujourd'hui, c'est l'anniversaire de la chanteuse Jackie Quartz. Elle a 71 ans, l'anniversaire également de l'écrivaine de Harry Potter, notamment J.K. Rowling. Elle a 61 ans, également l'anniversaire du slammer et chanteur Grand Corps Malade. 49 ans, bon anniversaire aussi à vous qui êtes né un 31 juillet. On poursuit cette matinée avec Offenbach qui a repris Star Sailor, c'est Fort to the Floor. Au programme également Naïka et voici tout de suite Damiano David. C'est Oxygène, la

0: tout en Seine-et-Marne, vous démarrez votre journée avec Offenbach qui a remixé Star Sailor, c'est Fort de Flore. Vous démarrez la journée également en jouant avec votre radio. 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C'est pas compliqué, en tout il y a plus de 4000 mètres carrés de jeux, des toboggans, des trampolines, des jeux gonflables, des jeux d'arcade, des piscines à balles également. Alors pour tenter de gagner vos invitations, eh bien devinez qui c'est.
1: Il y avait déjà quand même un bon grain de folie quand Jonathan me donne les scénarios, le scénario de la flamme. Mais c'est vrai qu'on a trouvé après sur le tournage, appelle-moi pour rien.
0: Le Jonathan dont elle parle, c'est Jonathan Cohen. Oui, la flamme, elle a joué dedans. C'est elle qui criait Marc, d'ailleurs, dans la flamme. Vous nous donnez son nom en envoyant votre réponse sur WhatsApp, le numéro 07 812 07 812. À vous de jouer. Voilà, c'est aussi simple que ça. Vous jouez gratuitement. Et puis pendant ce temps-là, avant de retrouver la météo, vous écouterez Mika, les Maroon 5 et Naïka. Bon début de journée, c'est Oxygène, la radio qui vous passe moins de pub que les autres.
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0: C'est un peu plus couvert aujourd'hui en Seine-et-Marne. La bonne nouvelle, c'est que notre département quitte la vigilance orange au feu de forêt. C'est pas non plus une raison pour faire n'importe quoi. Je pense au secteur de Fontainebleau ou même d'Achères, où c'est encore compliqué cette semaine. Température aujourd'hui, vendredi, 29 à Guignes, 30 degrés à Chelles, à Meaux, à Jouarre, à Coulommiers, à Lécherolles, 30 également à Moissy-Cramayel, 31 à Fontainebleau et à Varennes-sur-Seine, et même 32 degrés prévus à Provins ou encore à Nemours. Au week-end qui s'annonce très agréable et très ensoleillé en Seine-et-Marne. On poursuit cette matinée. Alors tiens, on parle de soleil justement. Alors là, on va être en plein dedans. Bad Bunny. On va écouter également Pink ensemble. Et puis l'un des sons de cet été signé Riviera. La reprise de Sean Paul, c'est She Doesn't Mind sur Oxygène, la radio de la série.

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0: Et voici l'horoscope de ce vendredi. Les béliers, calme et bien-être, c'est le programme du jour. Les taureaux, vous vous contentez mal de la routine, ne forcez pas les choses. Gémeaux, vous avez besoin de prendre votre indépendance. Les cancers, vos besoins de liberté vous rendent plus attractifs aux yeux des autres. Lion, surtout ne vous braquez pas, soyez souple, faites des concessions. Les vierges, vous allez avoir à cœur de vous rendre utile et vous allez d'ailleurs en avoir l'occasion. Les balances, vous allez être plus sérieux que d'ordinaire dans votre vie relationnelle et sociale. Scorpion, vous êtes poussé à cloisonner davantage votre vie privée de votre vie extérieure. Ami Sagittaire, votre sens du devoir vous vaut des honneurs. Capricorne, méfiez-vous des excès en tout genre. Verseau, la fatigue que vous éprouvez, c'est vraiment un signal à prendre en compte. Et puis les poissons, vous voyez la vie en rose aujourd'hui. Tu m'étonnes, puisqu'il y en a beaucoup d'entre vous là qui sont en week-end ce soir. Week-end ou peut-être même d'ailleurs les vacances. Allez, bon vendredi. UGL pour continuer cette matinée. C'est Jamaïcane. Avant 8h, vous écouterez aussi David Guetta et Texas maintenant sur Oxygène.

0: L'été est ici sur Oxygène, la radio de la Seine-et-Marne avec UGL, Jamaïque, Anne. Allez, il est temps de savoir qui était cette actrice que nous cherchions.
1: Il y avait déjà quand même un bon grain de folie quand Jonathan me donne les scénarios, le scénario de La Flamme. Mais c'est vrai qu'on a trouvé après sur le tournage... Appelle-moi pour rien.
0: Mélania Melin, oui, c'est bon. C'est gagné vos invitations pour amener les enfants à Coulommiers, à Balou Park, cette super plaine de jeux. Ça, c'est top. C'était Leïla Bekti. J'ai failli oublier d'ailleurs de dire qui c'était. Leïla Bekti, qui avait joué d'ailleurs dans La Flamme de Jonathan Cohen. D'autres invitations pour aller à Balou Park à gagner dans quelques minutes. Ici, en écoutant Oxygène, où vous soyez en Seine-et-Marne. En attendant, à 8h, l'info. Et juste avant, vous écouterez Ariana Grande, Lenny Kravitz et David Guetta sur Oxygène, la radio qui vous passe le moins de pub.
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1: 8h, bon réveil, c'est Oxygène avec Julien Lib. Dans un instant, Jérémy Frérot et Taimi Impala. Et Frédéric Vincent pour l'info, bonjour.
2: Bonjour à tous, la situation est toujours stable en Gironde. La préfecture annonce ainsi que le feu n'a pas progressé cette nuit, notamment grâce à des conditions météorologiques favorables. Les pompiers mènent notamment des actions de traitement des lisières pour éviter d'éventuelles reprises. En attendant, les restrictions ont été allégées dans le département. Au total, 144 000 des 220 000 personnes évacuées depuis le déclenchement du feu le 22 juillet peuvent rentrer chez elles. Du côté des trains, des travaux sur les lignes de chemin de fer sont en cours. La ligne Vérandaille pourrait être rouverte d'ici la fin du week-end. En attendant, aucun TGV ne circule jusqu'à dimanche au sud de Bordeaux, hormis ceux desservant Agen et Toulouse. D'autres incendies sont toujours sous surveillance dans le reste du pays, en Corse, dans les Hautes-Alpes et dans le Var. Dans le Var, où un nouveau feu virulent au sud-est de Brignoles a parcouru 130 hectares en moins de 24 heures. Et puis la piste criminelle se précise pour l'incendie en Côte d'Or. Le feu est désormais fixé. Les flammes ont parcouru 150 hectares. Dans le reste de l'actualité, le Hamas accepte de se désarmer dans la bande de Gaza. Donald Trump a annoncé un accord sur le désarmement dans l'enclave palestinienne. Le président américain affirme que les forces israéliennes se retireront de la bande de Gaza à mesure que le désarmement s'achèvera. Des négociations se tiennent en tout cas depuis des semaines en Égypte pour mettre en œuvre la deuxième phase de l'accord de cessez-le-feu dans l'enclave palestinienne. Promesse tenue, environ 33 000 climatiseurs d'appoint ont été livrés dans les hôpitaux et les EHPAD pour faire face aux futurs épisodes de chaleur. Une déclaration hier de la ministre de la Santé sur LCI, mais c'est loin de suffire pour répondre à la situation selon la CGT. Le syndicat déplore le manque de robustesse de ces appareils qui vont tourner de manière intensive 24 heures sur 24. Et puis, les stars de la natation sont de retour à Paris. 2 ans après les Jeux Olympiques 2024, la capitale et le centre aquatique de Saint-Denis accueillent à partir d'aujourd'hui les championnats d'Europe. Le plongeon et la natation donnent le coup d'envoi des épreuves. Et on attend évidemment la natation sportive et Léon Marchand dès le 10 août. Excellent début de matinée à tous.

0: Ça, c'est un début de journée tranquille avec Léonel et Lewis. 8h09, c'est Oxygène, la radio de la Seine-et-Marne.
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0: Bonne fête au Ignace, célébré ce vendredi. Je reconnais, vous devez pas être nombreux. C'est aujourd'hui la Saint-Ignace. Hein. C'est aujourd'hui l'anniversaire également, tiens, de la chanteuse Jackie Quartz. 71 ans aujourd'hui, anniversaire de l'écrivaine. Vous avez forcément lu peut-être l'un des livres de Harry Potter. Oui, J.K. Rowling. Elle fête ses 61 ans. L'anniversaire aussi du slammer et chanteur Grand Corps Malade. Il fête ses 49 ans. Bon anniversaire également à vous qui êtes né un 31 juillet. Votre vendredi se poursuit pendant le petit-déj ou alors dans les transports, sur la route du travail. Tame Impala comme promis avant la météo, Taylor Swift. Et voici Jérémy Frérot sur Oxygène, la radio de la Seine.

0: Oxygène, la radio de la Seine-et-Marne avec Tame Impala, la radio qui vous offre tout au long de cet été les activités à faire à deux ou en famille ici en Seine-et-Marne. Ce matin, gros plan sur Baloo Park, la plaine de jeux pour enfants à Coulommiers. Des toboggans, des trampolines, des jeux gonflables, des jeux d'arcade, piscine à balles également. Il y a 2300 m² de jeux en indoor, auxquels vous ajoutez 1800 en extérieur également pour l'été. Franchement, Baloo Park, c'est top. Pour gagner vos invitations, eh bien, devinez qui c'est.
1: C'était une grande souffrance, le collège, pour moi. C'était de nous entasser comme ça à 30 dans un truc avec des gens avec qui j'avais pas envie d'être. C'était une catastrophe.
0: Acteur, réalisateur, scénariste, metteur en scène également. C'est à lui qu'on doit la série et les films Kaamelott. Voilà, son nom et son prénom, ça commence par la même lettre, le A. C'est quand même sympa, hein. Et vos réponses maintenant sur WhatsApp, vous nous écrivez ou alors vous laissez un vocal au 07 812 07 812. Allez, à vous de jouer. À 8h30, la météo de ce vendredi et de ce week-end en Seine-et-Marne. Juste avant, vous écouterez Ed Sheeran, Aretha Franklin et Taylor Swift. 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

votre musique qui vous donne le sourire de bon matin. Elle est ici sur Oxygène, la radio de la Seine-et-Marne. Et cette nouvelle également qui donne le sourire, la Seine-et-Marne quitte la vigilance orange au feu de forêt. C'est vrai que ça a été encore compliqué cette semaine sur le secteur de Fontainebleau, d'Achère notamment. Bon, c'est un peu plus couvert, je reconnais. Aujourd'hui, les températures comptaient 29 à Nangy au maximum, 30 à Mitry-Maury, à Trilport, à La Ferté-sous-Jouarre, 30 également à Mourou, à La Ferté-Gaucher, à Melun aussi, 31 à Champagne-sur-Seine et à Montereau, et même 32 annoncés à L'Échelle ou encore à Bourron-Marlotte. Et ce week-end, ça s'annonce également encore bien ensoleillé puis chaud. Bon, ça va baisser un petit peu demain les maxi, mais dimanche on va dépasser les 30 degrés. Allez, continuons ce vendredi matin. Maria Carey, Imagine Dragons. Et le dernier, Bruno Mars maintenant. C'est sur Oxygène, la radio de la

0: Fantasy de Mariah Carey. C'est sur Oxygène, la radio de la Seine-et-Marne à 9h-20.
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voir vous vaut des honneurs. Les Capricornes, méfiez-vous des excès en tout genre. Verseau, la fatigue que vous éprouvez, c'est vraiment un signal à prendre en compte. Et puis les Poissons, vous voyez la vie en rose aujourd'hui. C'est bien ça les Poissons, j'aimerais moi avoir un truc comme ça. Oh ça va, moi j'ai droit aux honneurs, ça c'est cool. Continue ce vendredi matin. En train de vous préparer là pour aller au travail. Voici Pierre Garnier, également Macklemore et Zara Larsson sur Oxygène, la radio de la Seine.

0: Bonne fin de semaine avec Oxygène, la radio de la Seine-et-Marne, le son de Macklemore. Allez, revenons sur cet acteur qu'il fallait reconnaître.
1: C'était une grande souffrance, le collège, pour moi. C'était de nous entasser comme ça à 30 dans un truc avec des gens avec qui j'avais pas envie d'être. C'était une catastrophe.
0: Alors, à qui doit-on Kaamelott? Eh bien oui, Johan à Coulommiers, c'est à Alexandre Astier. Bravo Johan, c'est gagner vos invitations pour amener les enfants à Coulommiers, là juste à côté de la maison, cette super plaine de jeux, Balou Park, plus de 4000 mètres carrés de jeux. Franchement, c'est le paradis des enfants là. 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Et il y a d'autres invitations d'ailleurs pour aller à Balou Park à gagner dans quelques minutes. À 9h, retour dans l'info. Juste avant, vous écouterez Jack avec Carla. Et puis Temper City également. Merci d'avoir choisi Oxygène, la radio qui définitivement vous passe moins de pubs que les autres.
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1: 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Allez, 9h, c'est parti pour le dernier jour de la semaine, c'est Oxygène. Avec Alex Soirenne dans un instant, Kavinsky aussi. Oxygène. Et Stromae. À 9h d'abord, toute l'info. Frédéric Vincent, bonjour.
2: Bonjour à tous. La mobilisation reste totale en Gironde. L'incendie est pour l'instant stable, mais il n'est toujours pas fixé. Les conditions météorologiques de la nuit ont été favorables et selon la préfecture, ce matin, le feu est contenu dans son périmètre malgré des secteurs actifs persistants. Certaines restrictions ont également été allégées. 144 000 personnes ont été autorisées à rentrer chez elles hier dans plusieurs communes près de Bordeaux. L'autoroute A63 entre Bordeaux et Bayonne est également accessible aux automobilistes depuis hier après-midi. En parallèle, bonne nouvelle dans le département voisin des Landes. Le préfet a annoncé en fin de journée que le feu près de Biscarrosse était maîtrisé. Et on rappelle que 9 départements sont toujours ce matin en risque élevé de feux de forêt. D'autres incendies sont toujours sous surveillance dans le reste du pays, en Corse, dans les Hautes-Alpes et dans le Var. Laurent Nunez, lui, se veut ferme face aux incendiaires. Le ministre de l'Intérieur était hier soir sur le plateau de BFM TV. Les forces de l'ordre ont ainsi procédé à 275 interpellations depuis le début de la saison. 31 personnes ont été mises en examen et placées en détention provisoire. Dans le reste de l'actualité, une nouvelle sanction contre Xenia Fedorova. Les avoirs économiques de la chroniqueuse pro-russe ont été gelés pour 6 mois par le gouvernement. Elle est, on le rappelle, accusée de relayer la propagande de la Russie. Et Xenia Fedorova s'est vue remettre un arrêté d'expulsion mercredi. Depuis, elle est assignée à résidence. Des tensions entre Rome et Madrid. La chef du gouvernement italien, Giorgia Meloni, a dit vouloir suspendre l'Espagne de l'espace Schengen. En cause, l'arrivée illégale de centaines de migrants à Ceuta. Plus de 1500 personnes sont arrivées par la mer dans l'enclave espagnole au Maroc ces derniers jours. 9 sont mortes en tentant de traverser hier. Et puis, le monde du football en deuil. Franco Baresi, légende italienne de l'AC Milan, est mort. Il avait 66 ans. Franco Baresi, surnommé Il Capitano, a effectué toute sa carrière au sein du club milanais de 77 à 97. Il a notamment remporté une Coupe du Monde avec l'Italie en 1982. Excellente matinée à tous.

0: Allez, c'est le dernier jour de la semaine pour beaucoup d'entre vous. C'est Oxygène, la radio de la Seine-et-Marne, 9h08.
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0: Une bonne fête au Ignace, célébrée ce vendredi. Aujourd'hui, c'est l'anniversaire de la chanteuse de ce tube des années 80. Jackie Quartz, elle a 71 ans. L'anniversaire également de l'écrivaine, notamment d'Harry Potter, J.K. Rowling, 61 ans aujourd'hui. Et le slammer et chanteur Grand Corps Malade fête ses 49 ans. Bon anniversaire également à vous qui êtes nés un 31 juillet. Alors pour suivre cette matinée avec le retour de la Suédoise Tovlo avec Stromae, des fleurs. Avant de faire un point sur la météo également à 9h30, vous écouterez aussi Teddy Swims. Et puis là, une pensée quand même à celui qui nous a quitté mercredi, le DJ Kavinsky, rejoint sur ce titre par Phoenix et Angèle. Voici Night Call sur Oxygène, la radio de la Seine-et-Marne.

0: évidemment.
1: Oxygène, la radio de la Seine-et-Marne avec Stromae et Etovlo, des fleurs. Alors des fleurs, vous pouvez en offrir à votre douce, évidemment. À vos enfants, en revanche, eh bien, vous allez pouvoir, grâce à Oxygène, la radio de la Seine-et-Marne, eh bien, leur offrir toute une journée Balou Park, la plaine de jeux pour enfants à Coulommiers, avec les toboggans, les trampolines, les jeux gonflables, la piscine à balles, et j'en passe, et j'en passe. 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
1: Vous cherchez une chanteuse et actrice. Alors, elle parle de Serge Gainsbourg. Elle a été découverte un peu quelque part par lui aussi, même si sa première apparition, c'était à l'école des fans. Parmi ses tubes, Joe le Taxi, la scène aussi qu'elle a interprétée avec M. Vous nous donnez son nom en nous envoyant un message sur WhatsApp. Le numéro, c'est le 07 812. À vous de jouer. Météo de cette fin de semaine en Seine-et-Marne, assure dans quelques minutes. Vous écouterez Eagle Eye Cherry au programme également Vianney et Teddy Swims également dans quelques secondes sur Oxygène, la radio de la Seine-et-Marne.
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0: La Seine-et-Marne qui a quitté la vigilance orange pour les feux de forêt. Ça va faire du bien, notamment sur le secteur de Fontainebleau et d'Achères. Les températures aujourd'hui comptaient entre 29 et 32 degrés dans le département. C'est un peu plus couvert aujourd'hui, mais bonne nouvelle, c'est que demain et dimanche, le ciel s'annonce bien découvert, bien dégagé, ciel bleu, soleil également, et les températures qui vont avoisiner les 30 demain et qui vont d'ailleurs les dépasser allègrement dimanche. Allez, poursuivons cette matinée avant de retrouver, tiens, l'horoscope de

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0: Les béliers calmes et bien-être, c'est le programme du jour. Taureau, vous allez vous contenter mal de la routine, hein, ne forcez pas les choses. Les gémeaux, vous avez besoin de prendre votre indépendance. Cancer, vos besoins de liberté vous rendent plus attractifs aux yeux des autres. Lion, surtout ne vous braquez pas, soyez souple, faites des concessions. Les vierges, vous allez avoir à cœur de vous rendre utile et vous allez d'ailleurs en avoir l'occasion. Balance, vous allez être plus sérieux que d'ordinaire dans votre vie relationnelle et sociale. Scorpion, vous êtes poussé à cloisonner davantage votre vie privée de votre vie extérieure. Ami Sagittaire, votre sens du devoir vous vaut des honneurs. Capricorne, méfiez-vous des excès en tout genre. Les Verseaux, la fatigue que vous éprouvez, c'est vraiment un signal à prendre en compte. Et puis les Poissons, vous voyez la vie en rose aujourd'hui. Allez, on poursuit ce dernier jour de la semaine. Peut-être là, quelques heures du week-end. Peut-être même des vacances d'ailleurs. Voici Carole G, voici également Lewis Capaldi. Le dernier Lewis Capaldi et Clean Bandit maintenant. C'est d'Oxygène, la radio de la Seine-et-Marne.

0: Oxygène, la radio de la Seine-et-Marne, à 10h10, il est temps de savoir qui était cette chanteuse et actrice.
1: C'était fou, quelle chance j'ai eu de vivre quelques mois à ses côtés, de partager le studio, de partager des moments aussi chez lui.
0: Sophie à Crécy-la-Chapelle, oui, c'était Vanessa Paradis. C'est bon Sophie, c'est gagné, vos invitations pour aller avec les enfants à Coulommiers, à Ballou Park, la plaine de jeux pour enfants, j'ai envie de dire le royaume pour enfants, avec plus de 4000 mètres carrés de jeux, intérieur, extérieur, bah franchement c'est génial. Vous le savez, tout cet été, Oxygène, où que vous soyez en Seine-et-Marne, vous offre vos activités à faire à deux ou en famille. Et là, durant cette matinée, vous allez guetter le signal, le 77, à tout moment, dès que vous l'entendez. Message sur WhatsApp et à la clé, vos invitations pour aller au Lumini Safari Réserve. Je dis ça, je dis rien. J'ai rien dit. Vous écoutez de toute façon votre radio toute la matinée, à la maison, dans votre voiture, au boulot. Signal qui peut tomber d'ailleurs avant 10h. Hein. Ce qui est certain, c'est qu'avant 10h, vous écoutez Train et Naïka sur Oxygène, la radio qui vous passe le moins de pub.
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1: Bon, c'est un peu plus couvert aujourd'hui. La bonne nouvelle, c'est que notre département de la Seine-et-Marne quitte la vigilance orange pour les feux de forêt. C'est encore compliqué hein, cette semaine sur les secteurs de Fontainebleau et plus précisément d'Achères notamment. Comptez 29 aujourd'hui à Guignes, 30 à Chelles, à Meaux, à Jouarre, 30 également à Coulommiers, à Lécherolles, à Moissy, Cramayel, 31 sur le secteur de Fontainebleau et de Varennes-sur-Seine, 32 même à Provins et à Nemours. Le week-end s'annonce très agréable et bien ensoleillé d'ailleurs dans le département. Ça, c'est top. Allez, on poursuit ce vendredi matin. Oasis pour vous accompagner.

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Bon, c'est le dernier jour. Alors, dernier jour de plein de trucs. Dernier jour du mois de juillet, dernier jour de la semaine, peut-être avant le week-end ou même les vacances. Dernier jour également aussi pour candidater et faire partie de ces artistes locaux sélectionnés pour Nos habitants ont du talent. Il vous suffit de vivre dans l'une des 21 communes du Val-Briard. Vous avez au moins 15 ans et vous avez du talent dans la peinture, le dessin, la photo, la sculpture, la mosaïque, l'art textile, la verrerie, la poterie, encore dans tous les, finalement dans tous les domaines. Vous avez jusqu'à aujourd'hui pour candidater. Sélection des œuvres là les deux prochaines semaines. Et puis vous allez pouvoir exposer à la pépite entre le 26 septembre et le 15 octobre. Alors pour participer, vous envoyez votre mail à l'envolée, tout attaché en un seul mot, hein, l'envolée@valbriard.fr et vous pouvez

0: avec Passenger dans un instant. Vous écouterez également Christophe Willem. Et puis Offenbach, c'est Oxygène, la radio de la Seine-et-Marne.
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quelques heures du week-end, ou peut-être même des vacances d'ailleurs. Merci d'avoir choisi Oxygène, la radio de la Seine-et-Marne. 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Tiens, justement, puisqu'on parle de week-end, demain après-midi, rendez-vous à Moret-sur-Loing pour la flânerie, comme tous les samedis jusqu'à fin août. Ça se passe au pré Margaron entre 15 et 19 heures. Vous allez retrouver des objets d'artisanat, d'armes.

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1: Bon, plus couvert aujourd'hui en Seine-et-Marne. La bonne nouvelle, c'est que la Seine-et-Marne, d'ailleurs, quitte la vigilance orange des feux de forêt, notamment sur le secteur de Fontainebleau et d'Achères. On espère que ça va souffler, enfin, que vous allez pouvoir souffler surtout un petit peu. Les températures aujourd'hui, 29 à Nangy, 30 à Mitry-Maury, Trilport, La Ferté-Soujouarre, 30 à Mouroux, La Ferté-Gaucher, Melun, 31 sur Champagne-sur-Seine et Montereau, 32 même à l'échelle et à Bourron-Marlotte. D'ailleurs, le week-end entier s'annonce bien ensoleillé ici en Seine-et-Marne. On continue ce vendredi matin avec Miles Smith, avec également Miley Cyrus pour vous accompagner. Et puis maintenant, c'est Jérémy Frérot. Voici Frérot, justement, sur Oxygène, la radio de la Seine-et-Marne.
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0: Ah, vous allez avoir aussi les yeux qui vont briller là. Dès que vous allez entendre le double 7, vous allez attraper votre portable et envoyer votre message sur WhatsApp 07 812 07 812. Oxygène, la radio de la Seine-et-Marne, vous offre vos activités à faire à deux ou en famille ici en Seine-et-Marne. Signal d'ailleurs qui peut tomber là dans les prochaines minutes. Ce qui est certain, c'est que vous allez écouter Bad Bunny, Katy Perry aussi et UGEL. Oxygène, c'est la radio qui vous passe moins de pubs que les autres.
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0: 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Vous vous rappelez peut-être, début juillet devait se tenir la fête de la ferme à l'écomusée. C'est Montois, ça avait été annulé et reporté. Eh bien, c'est ce dimanche. Rendez-vous donc à l'écomusée Basset Montois à Luisten, où vous allez pouvoir retrouver plein d'animaux. Il y a plein d'animations qui sont organisées. Ça va plaire à toute la famille, les enfants notamment. Comme des promenades en calèche également. Vous allez évidemment trouver de quoi vous restaurer, vous désaltérer. Ça se passe entre 10h et 17h, donc dimanche à l'écomusée Basset Montois à Luisten. Et vous avez d'ailleurs plein d'infos à retrouver sur écomuseebassetmontois.fr. À midi l'info, juste avant vous écouterez Teddy Swims. Rendez-vous également avec Estelle. Et puis le dernier titre de Bruno Mars aussi, On My Soul. C'est d'Oxygène et c'est la radio qui vous passe moins pub que les autres.
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1: Bonjour à tous. La lutte contre les flammes continue en Gironde. Le feu reste contenu dans son périmètre, mais quatre points chauds sont surveillés. Ce matin, les pompiers du département ont observé une minute de silence en hommage aux deux pompiers morts à Mérignac la semaine dernière. Pour aider les soldats du feu, l'Ukraine annonce l'envoi en France de 70 secouristes et de 15 véhicules spécialisés. Encore une journée de chaleur sur l'est de la France. 21 départements sont en vigilance orange canicule, du Doubs aux Alpes-Maritimes, tout comme les deux département Corse. Météo France alerte également sur des orages assez virulents sur le centre-est cet après-midi et ce soir. 10 départements sont en orange. Autre vigilance sur la route, cette fois pour le chassé-croisé des vacances. Bison futé, voie rouge aujourd'hui sur l'ensemble de la France. C'est même noir sur un large quart sud-ouest. Demain, la journée sera encore plus compliquée. Ce sera noir sur tout l'Hexagone. Prudence au volant. Dans le Vaucluse, une mère de famille déférée ce matin devant un juge d'instruction en vue de sa mise en examen après la découverte des dépouilles de 5 bébés morts dans son domicile d'Orange. Son compagnon, lui, a été remis en liberté après sa garde à vue. Une information judiciaire pour meurtre a été ouverte. Le couple a deux autres enfants âgés de 8 et 9 ans qui ont été recueillis par des proches. La France va renforcer les contrôles à la frontière espagnole, annonce du ministre de l'Intérieur Laurent Nunez. Alors qu'on observe un afflux de migrants ces derniers jours dans l'enclave espagnole de Ceuta en provenance du Maroc, selon le ministère de l'Intérieur espagnol, 49 000 migrants auraient passé l'enclave la nuit dernière. Il s'agit de l'arrivée de migrants la plus importante depuis 2021. Et puis, les stars de la natation sont de retour à Paris. 2 ans après les Jeux Olympiques, la capitale et le centre aquatique de Saint-Denis accueillent à partir d'aujourd'hui les championnats d'Europe. Le plongeon et la natation artistique donnent le coup d'envoi des épreuves. Léon Marchand fera son entrée dans la compétition le 10 août. Voilà pour l'essentiel de l'info. Excellente journée.

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1: Bon vendredi sur Oxygène, 14h, Ed Sheeran dans un instant et tout de suite Riviera.

0: On est bien pour commencer l'émission avec Superbus sur Oxygène, la radio de la Seine-et-Marne. Bienvenue à tous, c'est Charlotte, je suis ravie de vous retrouver et de vous accompagner cet après-midi sur Oxygène. On parlera dans cette émission du double set Oxygène qui vous permet, entre autres, de repartir avec des invites pour Balou Park, la plaine de jeux pour enfants à Coulommiers. Je vous dirai aussi comment vous rafraîchir du côté de Maux-les-Bains. Et puis on va se faire plaisir aussi avec du bon son, Santa qui arrive dans un instant, il y aura aussi Tayla ou encore Ugel sur Oxygène, la radio de la Seine-et-Marne.
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0: On adore Taïla sur Oxygène, la radio de la Seine-et-Marne. On voulait vous dire un grand merci puisque grâce à vous, Oxygène cartonne et bat son record historique d'audience. On vous en parle sur notre page Facebook, Oxygène, la radio de la Seine-et-Marne. D'ailleurs, vous nous avez laissé des messages trop mignons, Gérald, qui nous dit « ça aide quand une radio diffuse peu de pubs ». Il y a Amandine qui nous dit « vous le méritez, vous êtes tous au top ». Ou encore Dominique qui nous dit « bravo, vive ma radio ». Merci à tous, vous êtes des amours. On continue ensemble cet après-midi avec Kyo qui arrive, Kaigo aussi, et tout de suite Santa sur Oxygène.
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0: un titre qui nous a tous marqués, c'était Kyo sur Oxygène, la radio de la Seine-et-Marne. 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Direction Molébain pour vous rafraîchir. Cet été, vous allez y retrouver au quotidien des animations et la baignade surveillée entre 11h et 20h. L'accès est gratuit pour les habitants du pays de Meaux. C'est 8 euros pour ceux qui viennent de l'extérieur. Des activités prévues donc. Renforcement musculaire le lundi, activité artistique le mardi, canoë et kayak le mercredi. Et puis ce samedi, soirée tropicale avec DJ et danse folklorique au programme. À ne pas rater donc. À ne pas rater non plus. Clara Luciani qui arrive dans un instant. Il y aura les Daft Punk et Taylor Swift sur Oxygène.
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0: J'adore ce groupe, les Maroon 5 sur Oxygène. 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Allez, dans un instant, Adèle, les Imagine Dragons ou encore Jennifer Lopez sur Oxygène, la radio de la Seine-et-Marne.
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0: Ça fait trop plaisir de réécouter ce titre de Texas sur Oxygène, la radio de la Seine-et-Marne. Bon, on n'oublie pas, là, pour que vous puissiez rester connecté à l'actu de la Seine-et-Marne cet été, vous pouvez vous rendre soit sur notre site web, Oxygène, la radio de la Seine-et-Marne, ou alors sur nos réseaux sociaux, notre page Facebook, notre compte Insta. N'hésitez pas à nous suivre. On va devoir se quitter pour aujourd'hui. C'était un plaisir de vous accompagner tout au long de la semaine sur Oxygène. Et j'espère vous retrouver très vite. On se quitte avec du bon son, Tame Impala qui arrive, Coldplay ou encore Stromae. Des bisous, passez un très bel été à l'écoute d'Oxygène.
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0: Un bel été sur Oxygène. La radio de Seine-et-Marne en vacances ou pas, on pense à vos sorties de l'été, bien évidemment un bon conseil, restez avec moi tout au long de cet après-midi. 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La suite en Seine-et-Marne, il y aura Nuit Incolore, je vous passe également Daimelo David et Temper City sur Oxygène, la radio de Seine-et-Marne.
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0: après-midi d'été pour être ensemble et écouter Oxygène, la radio de Seine-et-Marne avec Damien David, qui serait peut-être en train de bosser avec un nouvel album avec son groupe Maneskin, ce serait quand même plutôt sympa. On passe l'été ensemble. Bonnes vacances à Claire qui nous écoute en ce moment à Montreux, avec entre autres sur Oxygène, Ed Sheeran, Calvin Harris et Nuit Incolore après la météo.
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0: La météo pour demain samedi, date importante, hein, ce sera le 1er août demain, ce sera au tour des Aoussiens de partir et de profiter des vacances avec un ciel ensoleillé et voiles nuageux demain tout au long de la journée. Les températures demain matin, 16 degrés à Provins, 17 degrés à Coulommiers, 18 degrés à Meaux, 18 degrés également à Fontainebleau, 19 à Bricontrobert et 18 degrés à Melun l'après-midi, 29 pour quasiment tout le monde à Soupe-sur-Loing, à Montreux, à Meaux, à Coulommiers, 29 degrés également à Bricontrobert. 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Alexa, joue-moi Oxygène pour ne pas rater Calvin Harris, Bini sur Oxygène et Nuit Incolore.
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C'était Calvin Harris sur Oxygène. Ah, vous êtes un artiste, vous avez du talent, ça c'est sûr, hein, j'en suis certain. C'est le moment de postuler, de participer. Peut-être à un beau rendez-vous qui aura lieu dans quelques semaines. Mais les candidatures, attention, c'est super important. Hein, c'est jusqu'à aujourd'hui. Vous êtes amateur ou confirmé. Vous habitez le Val-Briard. Vous pouvez postuler pour la prochaine exposition. Nos habitants ont du talent. Et ce sera à la pépite. Alors rendez-vous jusqu'à aujourd'hui. Vous pouvez envoyer...

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1: Il est 17h Oxygène, la radio de la Seine-et-Marne avec Aurel San et Jennifer Lopez. C'est la suite. Oxygène. Mais d'abord les infos avec Frédéric Vincent.
2: Bonsoir à tous. Des nouvelles évacuations dans le Var après une reprise de feu au Gros Bessillon. Plusieurs quartiers de la commune de Montfort-sur-Argence sont appelés à évacuer. 500 sapeurs-pompiers sont mobilisés, appuyés par 6 hélicoptères bombardiers d'eau, 6 canadaires, 2 Dash et 40 gendarmes. En Gironde, la situation sur le front de l'incendie est stable, mais les pompiers sont toujours sur place. Les habitants des communes de Biganos et d'Audange, à l'exception de 2 quartiers, sont autorisés à réintégrer leur logement. Le trafic ferroviaire au sud de Bordeaux, interrompu depuis dimanche dernier en raison des feux, pourra reprendre à partir de demain. Un homme armé d'un couteau, surpris au ministère de la Santé ce matin. Il a pris la fuite avant d'être interpellé dans la rue par la police. Il avait, selon le parquet de Paris, volé plusieurs ordinateurs et téléphones portables. Il a été placé en garde à vue. La crise migratoire à hauteur de l'enclave espagnole de Ceuta. 60 000 personnes en provenance du Maroc sont arrivées ces derniers jours, l'équivalent de 70% de la population locale, selon le président du territoire. Au moins 34 personnes sont mortes. Le premier ministre espagnol Pedro Sanchez dénonce une violation de l'intégrité territoriale de l'Espagne. Emmanuel Macron demande au ministre de l'Intérieur Laurent Nunez de renforcer les contrôles à la frontière espagnole. L'Italie réclame la suspension de l'Espagne de l'espace Schengen. Ce drame en Algérie, au moins 25 morts après la chute d'un autocar dans un ravin à 50 km d'Alger. 44 personnes ont également été blessées. L'an passé, déjà à la même période, un autocar était tombé dans un ravin faisant 18 morts. Le début aujourd'hui des championnats d'Europe de natation à Paris. Le plongeon et la natation artistique donnent le coup d'envoi des épreuves. Léon Marchand fera son entrée dans la compétition le 10 août. Les championnats d'Europe de natation n'ont plus eu lieu dans l'Hexagone depuis près de 40 ans. Et puis toujours 10 départements du centre-est en vigilance orange aux orages de l'Allier au Doubs. Météo France met en garde contre d'intenses précipitations, des chutes de grêle et de fortes rafales de vent. Par ailleurs, 21 départements de l'Est sont en vigilance orange canicule. Voilà pour l'info, excellente fin d'après-midi.

0: Oxygène, la rue de Seine-et-Marne, avec un titre bien sympa à retrouver. Et toujours des grands classiques, hein, comme ça, tout au long de la journée. C'était les Spin Doctors et To Precise. Oxygène. Un début de week-end de vacances, hein, pour certains. Vous écoutez Oxygène avec, toujours à gagner à tout moment, hein, tout au long de l'été, tout au long de la journée. 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Soyez bien attentifs en étant là avec moi dans cette fin d'après-midi. Oxygène, la rue de Seine-et-Marne avec Julien Lib. Il y aura aussi Amir et Tila sur Oxygène, c'est la suite. Là.
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1: À meilleur sur Oxygène, la suite c'est Julien Libé et les Destiny's Child.
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1: La météo pour demain samedi 1er août, du beau temps avec un petit voile nuageux, les températures le matin 17, 18 degrés, voire même 19 du côté de Fontainebleau. Pour l'après-midi 29 un petit peu partout, à Meaux, à Coulommiers, à Brie-Comte-Robert, à Melun ou bien encore à Fontainebleau. Vous restez là, Oxygène, la radio de Seine-et-Marne avec Clara Luciani. Je vous passe aussi Julien Libe et les Destiny's Child maintenant sur Oxygène.

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0: Alors sur les billes week-end, nous écoutez Oxygène. Avec toujours des bons plans, des idées de sortie hein, pour profiter de l'été. Tiens, si vous êtes amateur d'échecs, vous pouvez jouer aux échecs tous les dimanches de l'été. Direction Meaux avec le club d'échecs de la Tour Noire qui vous propose hein, de jouer comme ça tout au long de ce mois d'août. Et ça se passe au sein du parc Chenonceau. Vous écoutez Oxygène, à la radio de Seine-et-Marne. Je vous emmène rejoindre 18h avec le groupe Téléphone. Il y aura aussi Ted McRae et Bad Bunny très vite. Hein, c'est la suite dans cet été ensemble sur Oxygène. Bonnes vacances.
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1: Bonsoir à tous. Pas de répit pour les pompiers. Dans le Var, une reprise de feu est surveillée au Gros Bessillon, alors que l'incendie qui a parcouru 4500 hectares est fixé depuis mardi. Mais le Mistral et les températures élevées ont fait repartir les flammes. Plusieurs quartiers de la commune de Montfort-sur-Argent se sont appelés à évacuer. 500 pompiers sont mobilisés. Pendant ce temps, en Gironde, la situation est stable. La surface brûlée n'évolue pas, ce qui entraîne un retour à la normale progressif pour une partie des habitants. Depuis aujourd'hui, les habitants de deux communes supplémentaires peuvent rentrer chez eux, Biganos et Audange. Hier, ce sont les habitants du Barpe qui ont pu regagner leur domicile. Et selon le premier adjoint Jacques Moreto, c'est évidemment le soulagement qui domine.
2: C'est toujours éprouvant, même quand on revient. Mais par contre, vous le faites dans des conditions qui sont beaucoup plus agréables, on va dire, que quand vous partez. Et tout le monde était bien évidemment très content de revenir. Alors tout le monde était inquiet pour retrouver non pas ces maisons. Le risque des maisons brûlées, il n'existait pas au Barp, puisqu'on n'était pas atteint par l'incendie. Mais par contre, tous les gens s'inquiétaient de cambriolage ou autre. Bon, on avait pris des dispositions, entre autres avec la gendarmerie. Donc tout le monde a retrouvé son logement. On n'a pas eu de retour de cambriolage particulier sur le sujet. Et puis, bien évidemment, beaucoup de satisfaction pour les gens qui revenaient, des messages qui montrent que tout le monde attendait ça avec grande impatience.
1: Les commerces les plus importants ont pu rouvrir au Barp, notamment la pharmacie et les supermarchés. L'inquiétude des pays européens face à la crise migratoire entre l'Espagne et le Maroc. La France annonce un renforcement des contrôles à la frontière espagnole. L'Italie demande de suspendre temporairement l'Espagne de l'espace Schengen. Depuis hier, 60 000 personnes sont entrées illégalement dans l'enclave de Ceuta au sud du détroit de Gibraltar. Au moins 57 personnes sont mortes en tentant d'entrer dans l'enclave. Et puis en foot, les Girondins de Bordeaux vont changer de propriétaire. Le fonds d'investissement britannique Sparta Capital a trouvé l'argent pour racheter le club à Gérard Lopez autour de 10 millions d'euros. Le spectre de la liquidation judiciaire s'éloigne pour le club bordelais qui pourrait finalement rester en National 1. Voilà pour l'info, excellente soirée.

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1: Bonsoir à tous. Reprise de feu dans le Var au Gros-Bessillon après la levée d'un mistral violent. L'incendie qui a déjà parcouru 4500 hectares était fixé depuis mardi. Plusieurs quartiers de Montfort-sur-Argence doivent être évacués, tout comme à Courant ou à Châteauvert. Deux autres communes sont appelées à se confiner. En Gironde, la situation semble stable. Les habitants d'Andernos-les-Bains et de Lenton peuvent désormais rentrer chez eux. Et la SNCF annonce la reprise du trafic ferroviaire au sud de Bordeaux dès demain. Le réseau ferré serait de nouveau praticable. Les trains ne circulaient plus depuis dimanche. L'autoroute A63 a également réouvert hier à la circulation entre Bordeaux et le Pays Basque. Mise en examen de la mère des 5 bébés retrouvés morts dans un appartement à Orange, dans le Vaucluse. Annonce du parquet d'Avignon. Elle a été placée en détention provisoire. Son compagnon, lui, a été remis en liberté. C'est lui qui, lundi, avait retrouvé des ossements et un corps dans une boîte. Le couple a 3 enfants, un nouveau-né et 2 jeunes de 8 et 11 ans. Un juge des enfants a été saisi pour assurer leur suivi. Plus de 60 000 migrants ont traversé la frontière entre le Maroc et l'enclave espagnole Ceuta cette nuit. Depuis, les réactions européennes s'enchaînent. En Italie, Giorgia Meloni a demandé la suspension temporaire de l'espace Schengen avec l'Espagne, un espace qui suppose la libre circulation des personnes. En France, Laurent Nunez a annoncé le renforcement du contrôle à la frontière franco-espagnole. 37 500 personnes auraient été déjà renvoyées au Maroc selon le gouvernement espagnol et 57 sont mortes au cours de cette traversée. Début du premier week-end d'août et le chassé-croisé sur les routes. Bison Futé dresse le drapeau noir sur les axes routiers du quart sud-ouest. Le reste du pays est en alerte rouge. Dans le sens des départs, il y a du monde à descendre sur la façade atlantique. Et puis J-1 avant le Tour de France féminin. Le départ sera donné à Lausanne en Suisse. 9 étapes, 147 coureuses, 25 françaises et la tenante du titre, Pauline Ferrand-Prévot. Bonne soirée à tous.

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